Seigneur, il est bon de te rendre grâce, de te louer chaque jour, chaque nuit, en tout temps, en tout lieu. Nous voulons faire de notre vie une louange perpétuelle, une action de grâce incessante. Seigneur, dans les bons et les mauvais moments, nous voulons te louer. Tout est grâce, Seigneur, tout est donné par toi, Seigneur. Apprends-nous à vivre en toi chaque événement, Jésus. Apprends-nous à te prier, à invoquer ton nom, à élever les mains vers toi. Dieu, tu es mon Dieu. Je te cherche dès l'aube. Mon âme a soif de toi. Après toi languit ma chair. Terre aride, altérée sans eau. Je t'ai contemplé au sanctuaire. J'ai vu ta force et ta gloire. Ton amour vaut mieux que la vie. Tu seras la louange de mes lèvres. Toute ma vie, je vais te bénir. Levez les mains en invoquant ton nom. Comme par un festin, je serai rassasié. La joie sur les lèvres, je dirai ta louange. Dans la nuit, je me souviens de toi. Et je reste des heures à te parler. Oui, tu es venu à mon secours. Alors je crie de joie à l'ombre de tes ailes. Mon âme s'attache à toi. Et ta main droite me soutient.

Oui, Seigneur, nous croyons que tu peux tout enlever. Nous croyons que tu es le Dieu de la puissance. Mais nous croyons que tu es aussi le Dieu de la douceur.

Nous voulons prier avec toi. Toi qui es derrière ton écran. Toi qui crois que la pandémie a tout détruit. Toi qui crois que tes faiblesses, tes péchés ont tout détruit en toi. Eh bien non. Il y a ce cristal invincible qui est en toi, qui ne peut jamais être détruit. Ce cristal, c'est ton âme où réside la Sainte Trinité. Là, Jésus frappe tous les jours à la porte de ton cœur en espérant que tu lui ouvres. Il t'a donné plusieurs rendez-vous auxquels tu n'es pas venu, mais il est toujours là et il t'attend. N'aie pas peur de venir dans ta faiblesse. C'est là qu'il va s'abaisser pour te porter dans ses bras. Pour lui, tu es unique. Tu as été désiré avant même ta conception. Il t'a tissé dans le ventre de ta mère. Il t'aime. Viens et repose ta tête sur son cœur pour entendre ses battements battre pour toi. Laisse l'abîme de ta misère rencontrer l'abîme de sa miséricorde. Viens, laisse-toi aimer et plonge-toi dans sa rivière d'amour.

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L'amour ne se repose jamais. Mais se propage comme le feu et brûle tout.

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Ton regard m'a façonné et dans tes yeux j'ai trouvé la paix. Tu m'as conduit par ta lumière avec tout l'amour d'un père. 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

nous voulons prier avec toi. Toi qui es derrière ton écran, toi qui crois que la pandémie a tout détruit, toi qui crois que tes faiblesses, tes péchés ont tout détruit en toi. Eh bien non, il y a ce cristal invincible qui est en toi, qui ne peut jamais être détruit. Ce cristal, c'est ton âme où réside la Sainte Trinité. Là, Jésus frappe tous les jours à la porte de ton cœur en espérant que tu lui ouvres. Il t'a donné plusieurs rendez-vous auxquels tu n'es pas venu, mais il est toujours là et il t'attend. N'aie pas peur de venir dans ta faiblesse. C'est là qu'il va s'abaisser pour te porter dans ses bras. Pour lui, tu es unique. Tu as été désiré avant même ta conception. Il t'a tissé dans le ventre de ta mère. Il t'aime. Viens et repose ta tête sur son cœur pour entendre ses battements battre pour toi. Laisse l'abîme de ta misère rencontrer l'abîme de sa miséricorde. Viens, laisse-toi aimer et plonge-toi dans sa rivière d'amour.

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L'amour ne se repose jamais, mais se propage comme le feu qui brûle tout.

Sur le chemin du retour, après un long parcours, le temps a fait un pas et m'a mené vers toi. Ton regard m'a façonné et dans tes yeux j'ai trouvé la paix. Tu m'as conduit par ta lumière avec tout l'amour d'un père. Sur le chemin du retour, tu m'as accueilli dans ton amour. Tu m'as accepté comme je suis, comme un père, comme un ami. Tu étais là, tu m'attendais, tu m'as rendu la liberté. Tu m'as aimé jusqu'à l'extrême, au plus profond.

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Tu voulais me rendre heureux parce qu'à tes yeux, moi je suis précieux. Tu m'as aimé à ta façon, tout simplement, sans condition. Tu m'as aimé avec gratuité, comme je n'ai jamais su.

Sur le chemin du retour, j'ai trouvé enfin le jour. J'ai appris que sans toi je ne peux vivre, que c'est toi seul que je veux suivre. Avec toi je n'ai rien à craindre, puisque c'est toi qui me conduira, puisque c'est toi qui me ramènera sur le chemin du retour.